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0: 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Alors, de son monsieur, bonsoir New York. 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
0: 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Bonsoir, New York. 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

0: révérend père Jean-Marie Vincent, cher Jean Boule, notre frère, ta vie tout entière fut une offrande. Tu as consacré ta vie au service des paysans, des démunis et des opprimés. Debout, tu as voulu redonner la dignité aux exclus. Comme Jésus, tu as bu la coupe de l'injustice jusqu'à la lie. Que ton sang versé devienne une semence de paix et de fraternité. Au-delà du tombeau, tu es là, vivant, toujours vivant. Ta mémoire restera à jamais gravée dans nos cœurs, comme un témoignage éclatant, car l'amour est plus fort que la mort. Merci Jean Boule. Même amour.
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0: 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Alors, le son de monsieur, bonsoir New York. Toujours une courtoisie spéciale de Papa Calbic Restaurant dans un cadre de Chavignon. Avec conséquence, comme toute famille, je vais vous donner un peu de calme et de restaurant communauté. 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

0: 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Bonsoir New York, toujours une courtoisie spéciale de Papa Cal Bakery Restaurant. 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
1: 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Nous gagnons un temps qui gagne soleil, qui lui-même, c'est le dominé situation. Entre-temps, il y a une humidité, reste une humidité qui est associée avec un tropical, qui est installé dans le système local. Et il y a un courant altitude qui est retrouvé sur l'homme et Caraïbes blanc. Ça sera le permettre d'activité, la pluie. A bon quelques l'orage, mais là, il y a bon quantité de la pluie tôt, sur divers départements, tant que sud, sud-est, Grandan, Nip, l'après-midi, à Castoria, l'ouest tout, centre, la Tibonite, avec quelques septembre qui n'ont nord-ouest. Pour Port-au-Prince, à zone qui entoure mieux, il y a des possibilités pour Port-au-Prince lui-même, recevoir activité la pluie, dans fin après-midi, surtout à Castoria, à bon quelques l'orage. 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Nous m'en étions embarcation, yo, pour précaution, bon contrôle, éviter souple, mi-temps la meilleure. Entre temps, samedi avec dimanche commence à bien. Eh bien, samedi, temps a bien moins humidité, mais ça, le jour après, facilité l'activité, la pluie continue à tomber, sous sud, sud-est, Grandens, Nip, l'ouest, centre, la Tibonite. Pour dimanche, commence à pied, eh dimanche, il y a la pluie à cap renforcé, ni la pluie, ni l'orage, tout à contingent renforcé sur plusieurs côtés dans le pays d'Haïti. 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